bienvenue sur Mao Airlines. Le commandant de bord, Soklak El Gato, ainsi que l'ensemble de l'équipage, vous souhaite la bienvenue à bord.

0: service d'Open Bar et Coffee Shop vous sera proposé afin de vous aider à vous détendre. Bienvenue sur
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